0: proceso de vacunación masiva, la tasa de contagio se dispara. Y esto claramente sugiere que algo no va bien.
1: En Israel, les gens sont religieux, ils sont croyants. Et il y a eu en fait un amalgame qui a été fait entre la foi et le vaccin. Le vaccin était devenu une forme de Dieu qui allait nous sauver. Il y a ce discours.
2: Israel ha sido elegido como territorio piloto para la experimentación con estas terapias génicas llamadas vacunas.
3: Israel sigue siendo líder mundial vacunando a su población.
2: Es el país líder del mundo en inoculaciones y también en casos COVID.
1: Quand vous avez un pays aussi construit sur le collectif et sur le sacrifice de l'individu pour le collectif et qu'on arrive à identifier le service du collectif avec le fait de se faire vacciner, eh bien en fait, ça devient une machine de guerre, une sorte de rouleau compresseur.
4: En paralelo con el aumento diario en la cantidad de personas inoculadas, Israel ha registrado en las últimas semanas un crecimiento imparable en las cifras de contagios diarios.
1: Donc certains n'ont même pas conscience qu'il y a un contrat entre Pfizer et le gouvernement israélien. Encore moins conscience que d'énormes parties de ce contrat sont biffées comme de cette manière. Ils n'ont pas conscience des effets secondaires déjà répertoriés du vaccin. La capacité des gens d'accepter des choses inacceptables a été pour moi un très grand révélateur, mais même un très grand révélateur de notre histoire, de ce qui a pu se passer dans les pages les plus sombres de l'histoire.
5: On avait eu des phases de l'histoire avec différentes idéologies, qu'elles soient le communisme, le bolchevisme, le nazisme. Eh bien, aujourd'hui, je crois que nous sommes rentrés dans une nouvelle ère qui est celle du vaccinisme.

0: representaba un claro ejemplo de cómo tratan los medios a aquellos que no pertenecen al sistema. El Nobel de Medicina tuvo el atrevimiento de afirmar que la COVID-19 era el resultado de un experimento en laboratorio. Rápidamente, los más media le saltaron al cuello, declarándolo fake news y teoría de la conspiración. A mí me parece que era una voz lo suficientemente autorizada como para que la prensa convencional lo entrevistara, algo que no ocurrió. Tras varios meses intentando contactar con él, vuelvo a París para conocer de primera mano cuál era su opinión sobre la campaña de vacunación que se está intentando instaurar a nivel global.
1: Le grand problème de ce type de vaccin est que ils ont des effets secondaires très importants. Parce qu'on ne peut pas contrôler totalement le sort de l'information qu'on injecte dans le corps. Ce sont des vaccins très dangereux. Non seulement ils ne protègent pas, contrairement à ce qui a été dit, ils ne protègent pas contre la transmission du virus, qu'il y a des arrière-pensées dans cette campagne de vaccination, l'arrière-pensée étant qu'on injecte quelque chose qui a un rôle génétique dans la personne et on la modifie.
2: On nous a fait croire qu'un ARN ne pouvait jamais devenir ADN et donc ne pouvait jamais rentrer dans le noyau. En fait, c'est un mensonge. S'il y a vraiment une chose qu'on connaît parfaitement, c'est qu'un ARN, dans une cellule, il peut devenir ADN et que dès lors qu'il est ADN, il peut rentrer dans le noyau. Et que dès lors qu'il est rentré dans le noyau, il peut intégrer le génome.
3: We just don't know the long-term side effects of basically modifying people's DNA and RNA.
0: Sí, es Mark Zuckerberg, sí. En un vídeo que se filtró a través de Proyecto Veritas, diciendo básicamente lo contrario a lo que predica su red social, que estas vacunas modifican el ADN y que además no se conocen los efectos secundarios a medio y largo plazo.
1: Enfin, quand un produit, un médicament, on ne se connaît pas tous ses effets, on applique ce qu'on appelle le principe de précaution, c'est-à-dire on s'abstient de diffuser ce produit. Et donc la conséquence logique que malheureusement n'est pas appliquée actuellement et on peut donc se poser des questions, des arrière-pensées de certains chercheurs ou hommes politiques pour utiliser cette construction de virus comme une arme de guerre.
4: I got vaccinated. You're saying I could get this? It's delicious fries. If this is appealing to you, just think of this when you think of vaccination. Mmm. Vaccination. Mmm.
0: Hamburguesas, patatas fritas, donuts, cervezas, paquetes de tabaco, marihuana.
5: And there's a new initiative being rolled out in Washington State in an effort to get more people vaccinated. It's called Joints for Jabs.
0: Viajes, dinero en efectivo o hasta entrar en un sorteo de $1,000,000.
6: Announced a new lottery to try to persuade more Kentuckians to get the COVID-19 vaccine.
7: If this is to protect me and my life, why am I being incentivized with money or food or lottery or trips or whatever else? Why are they incentivizing me to take this vaccine? That's what a logical person would ask.
8: Hein, c'est que on propose aujourd'hui de vacciner les gens dans les bars. Vous prenez une bière et vous avez le droit à un vaccin. Non mais dans quel monde sommes-nous? Dans quel monde sommes-nous?
9: While giving people even more reasons to get a COVID-19 vaccine. Tonight the temptation was something sweet.
0: Cuando se toca a los niños es bastante más grave. Esto es Canadá. En ausencia de sus padres, niños han sido vacunados a cambio de unos helados. Niños, cuando la tasa de mortalidad infantil por COVID-19 es cercana a cero. Un niño tiene casi las mismas probabilidades de morir fulminado por un rayo que morir por COVID-19.